0: Bon, nous qui n'avons pas besoin de musique ça, so nous pas besoin de musique ça, so, merci. Si vous avez besoin de la musique, vous avez besoin de la musique, vous avez besoin de la musique, vous avez besoin de la musique, vous avez besoin de la musique, vous
1: avez besoin de la musique,
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4: 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E a banda Five no Haiti, um concerto de 2019. Fazemos hoje a questão de recordar aqui este concerto na Cidade FM. Transmitimos através da frequência 105.2, ouve-nos também na internet através do www.rm.co.mz. É um prazer, adoro trabalhar para si. Hoje, terça-feira, referente ao dia 4 de agosto para 2026. Muito boa noite, boa terça-feira, sou o Bernabé Maurício. Vamos juntos, até muito bem perto da meia-noite, com melhores sons e melhor informação na Cidade FM.

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